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8: Excellent week-end.

0: 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J'enchaîne votre playlist pour rejoindre les 11h avec Pitbull et Zerbe maintenant.
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0: Lyon. C'est surnommé l'université de la salsa. Le groupe portoricain sera en concert dimanche 25 octobre à la Rayon. C'est à Villeurbanne, à quelques kilomètres de Lyon. 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
0: Et pour la suite de votre playlist, c'est jouer de Wedfilé juste après Diavner. Quando.

0: Cette grande tournée qui s'annonce pendant toute cette année, on va se retrouver en France, en Suisse et en Belgique. D'ailleurs, la tournée, si vous voulez qu'on passe par chez vous, vous nous dites rendez-vous sur les réseaux sociaux Radio Fuego ou directement sur notre WhatsApp 06 99 08 31 12.
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0: En attendant, on débarque chez nous pour faire la fête avec Omar Courte.

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Le retour de votre playlist avec le DJ Toulousain Clan, juste après Wiz de MC. Voici Show Me Love Fuego.

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6: Excellent week-end, on enchaîne tout de suite votre playlist avec tous les numéros latino, dance et urbain. Je continue avec J Balvin, meilleur artiste masculin. C'est sa nomination pendant les Hit Latin Music Awards. Résultat le 5 novembre.

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0: Et on est en plein cœur de votre playlist en non-stop avec tous les numéros en Latino Dance Urban. Salut à vous tous qui nous écoutez aux quatre points de la France, de la Suisse et de la Belgique. Votre nouvelle radio nationale, c'est ici Radio Fuego. 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Merci à vous tous qui étaient nombreux pour Fuego Live Show. 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Le retour de votre playlist avec Pitbull et Osher, le classique.
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0: Juste après les Toulousains, Big Flo Yoli. Voici Picasso sur Fuego.

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6: Salut à vous tous qui venez d'ouvrir les yeux. Ah bah oui, il y en a qui ont fait des grosses soirées hier. Bah vous avez bien raison, ça sert aussi à ça le week-end, à profiter en mode détente. C'est dimanche, tranquille, 06 99 08 31 12. Ça c'est le numéro WhatsApp pour laisser vos messages vocaux. Vous nous laissez d'où les messages que vous voulez. Voilà, où vous nous écoutez en France, en Suisse et en Belgique. Quel est votre programme là pour ce dimanche? Les bons plans, vous pouvez les partager ensemble avec Gims pour la suite. C'est Vive la Monnaie et juste après Relsby. Voici Tout Vacine sur la première radio latino dance urbaine. Bon dimanche.

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1: Et c'est parti pour le retour de votre playlist en FM et en DAB+, et en téléchargeant l'application Radio Fuego. Bon week-end avec Bad Bunny qui arrive juste après Bébé avec sa voici New Religion Fuego.

0: qui a lancé d'ailleurs la soirée Octobre Rose, soirée caritative du côté de Paris.
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0: Et d'ailleurs, vous pouvez communiquer, hein, vous pouvez laisser votre bon plan, vous pouvez laisser votre événement à l'occasion d'Octobre Rose tout ce mois-ci sur Radio Fuego. On vous ouvre l'antenne tout simplement. Voilà, vous organisez un événement, vous laissez votre message vocal sur notre WhatsApp 06 99 08 31 12. Lâchez-le et on le diffuse ici sur l'antenne de Radio Fuego. Young Biko pour la suite de votre playlist. Juste après, ce sera Enrique Iglesias pour le classique Radio.

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C'est Viva Fuego, je suis là pour vous accompagner avec tous les numéros latino, dance, urbain. Dites-nous où vous nous écoutez, en France, Suisse et Belgique. Connectez ensemble en téléchargeant l'application Radio Fuego. Elle est disponible dans vos stores et elle est gratuite. Latino Omar Kurz, après le remix Radio Fuego de Jane.

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6: Radio Fuego pour vous emmener du soleil directement chez vous en France, en Suisse et en Belgique. Excellent week-end et direction l'Espagne et direction le Canada en même temps. Vous allez me dire, mais Ethan, comment tu fais? On écoute Rosalia et The Weeknd ensemble. La reprise remix de Blinding Lights maintenant sur la première radio latino Dance Urban. Vous écoutez Radio Fuego. Excellent dimanche.
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0: 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Radio Fuego avec tous les numéros en latino dance urbain. C'est Mauvais Joe qui arrive pour la suite de votre playlist. Le classique de Radio Fuego, Pitbull et Neyo. Juste après Becky J, voici Chula sur Radio Fuego.

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4: Bel après-midi, bon dimanche, ici c'est Radio Fuego avec tous les numéros latino dance urbain. Et quel numéro 1, elle continue sa tournée du côté de l'Espagne, sa résidence exclusive, 50 000 places par soir pour le stade éphémère de Shakira, des journées immersives. On fait un coucou à nos auditeurs, tous ceux qui sont en train de kiffer en ce moment. D'ailleurs, on va vous balancer quelques messages de nos auditeurs qui sont à Madrid. C'est vrai qu'on vous a offert l'exceptionnel encore, on vous a offert les places pour aller voir Shakira du côté de Madrid. Shakira arrive pour la suite de la playlist pour rejoindre les 15h avant Jay Weller et Karol G. Très bon dimanche.

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5: Et on perd pas de temps, ça y est, c'est le retour de votre playlist avec tous les numéros en Latino Dance Urban, Trinix, Juan Alejandro, les classiques Radio Fuego, avec Laurent Wolf, c'est Kalinda.
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0: 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Voici Nathan Vega.
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7: 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En direct, garantie sans intelligence artificielle. Ici, c'est Radio Fuego avec vous tous. Vous pouvez déposer vos messages vocaux directement sur notre WhatsApp 06 99 08 31 12. Alors, c'est pas moi qui vais les gérer maintenant, mais c'est Émilie à partir de 16h20. Buena onda pour vous accompagner à la fin de ce week-end ensemble, peut-être sur les routes France-Suisse-Belgique. J'aurai plaisir de vous retrouver demain à partir de 10h. Je vous laisse avec Bad Bunny.

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5: Et bienvenue la team Fuego. Très bon dimanche, début de Buena Onda. Je vais vous accompagner ici jusqu'à 20h avec les plus gros hits Latino Dance et Urbain. On est partout avec vous en France, Suisse et Belgique. FM, DAB+, application Fuego. Dimanche 4 octobre aujourd'hui. Du coup, grosse pensée pour tous les papis. Hein. C'est la fête des grands-pères aujourd'hui. Donc si vous avez encore la chance d'avoir le vôtre, allez lui faire un gros bisou. Pour démarrer Buena Onda comme il faut, on va monter le son et on va écouter Marshmello et Colter. Je vous passe Hey Everybody sur Fuego.

0: la scène du Shakira Stadium vendredi 9 octobre. Et à mon avis, ils vont forcément chanter leur nouvelle collab Agua, sortie il y a peu de temps. Mais pas que, hein. À mon avis, ils vont chanter aussi Chantare, Clandestino. Maluma qui vient rejoindre une sacrée liste d'invités déjà passés par le show. Laura Pausini, Alejandro Sanz et Manuel Torizo notamment. Elle nous prépare plein de surprises.
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0: Dans le prochain quart d'heure, Aria Vega, Farruko et David Moka avec La Luna sur Fuego.

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1: 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Si vous voulez nous envoyer un message, réagir à un son, nous faire un petit coucou ou simplement nous dire d'où vous nous écoutez, bah c'est directement sur WhatsApp. Le num, c'est le 06 99 08 31 12. 06 99 08 31 12. Et au mieux que ça, hein, vous nous envoyez des vocaux comme ça, on vous diffuse à l'antenne. Faites-vous plaisir, on veut vous entendre sur Radio Fuego. Donc n'hésitez pas, numéro WhatsApp à enregistrer.
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Shakira, Maluma, Rosalia, Romeo Santos. Les plus gros noms de la musique latino sont en compétition. Bad Bunny compte 9 nominations, juste derrière Karol G qui en compte 10. On en saura plus le 5 novembre prochain. Et Bad Bunny, on l'écoute.

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1: 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Radio Fuego, c'est les meilleurs hits latino dance et urbain. On les a tous et depuis quelques semaines, vous l'avez peut-être remarqué, il y a encore plus de latino sur Fuego, plus de soleil, plus de rythme, plus de hits. Toujours avec cette énergie et ces good vibes qui font notre identité. J'espère que vous appréciez ici. On voyage et ça va continuer maintenant avec un hit qui a fait un énorme carton cet été. Gordo et Reiner Zollweld avec Loco Loco.
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8: Retour des hits avec Luis Fonsi avant 18h, 10 à l'aise et Cyril sur Fuego.

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2: On y retourne avec Alvaro Diaz et Pitbull avec Give Me Everything sur Fuego.

0: Une collab qui vient donc récompenser plusieurs années de travail pour lui. Bob Sinclair et Bech, Tequila et Ibiza sur Fuego, c'est maintenant.
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